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0: Zazie, quel est votre meilleur souvenir de Noël?
1: Quel meilleur souvenir de Noël? Oui. Ah oui, si, si. On était en Suisse et là, on apprend que les bénédictins, qui est donc un ordre religieux, qui devait donc fêter la messe de minuit, leur organiste était tombé hyper malade. Donc, ils savaient que ma mère était pianiste. Ils ont donc fait appeler ma mère en lui disant « ça vous dirait pas de faire un peu d'orgue ?» Elle n'a jamais fait d'orgue de sa vie. Ma mère s'est dit « les pauvres, quand même, le jour de Noël, on va pas les laisser en plan. » Donc, on est tous allés, mon frère et moi, on s'est retrouvés à cette messe de Noël, alors qu'on n'est pas particulièrement, je dirais, religieux. Et il y avait un esprit de Noël formidable, parce que déjà, ma mère a fait ce qu'elle pouvait pour que la cérémonie soit quand même un peu musicale. Et après, pour nous remercier, les bénédictins nous ont invités à passer Noël chez eux, en dessous. Alors, ça rigole pas du tout, hein. C'est quand même pas des... Alors, on n'avait pas des énormes cadeaux et des gadgets qui faisaient « oui, oui, oui !» et « crrr, crrr, crrr !» On avait des oranges et du chocolat, mais en même temps, ils étaient tellement contents de nous accueillir qu'ils nous ont transmis une espèce de joie comme ça, simple. Et je pense que c'est ça, l'esprit de Noël, quoi. C'est pas une débauche de... C'est pas un concours de commerce et de marketing, mais ça, c'est plus s'offrir des petites choses toutes simples ou des trucs faits main. Moi, j'adore ça. Moi, je sais que mes parents, il n'y avait rien qui les touchait plus que des choses que j'avais fait moi-même, même si c'était pourri et que c'était encore des coquillages.
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0: Willy Denze, quel est votre meilleur souvenir de Noël?
1: Mes meilleurs souvenirs de Noël, je pense que c'est en famille. Étant donné qu'on est artiste, c'est vrai qu'on passe de moins en moins de temps avec, avec la famille, tout ça. Étant donné que je suis papa maintenant, tu vois, d'un petit garçon, je me rappelle surtout de son premier Noël maintenant, tu vois. C'est le plus beau souvenir qui me vient. Et tu sais, le fait qu'il me ressemble beaucoup et de le voir et de me voir à travers lui, tu vois, ça me rappelle moi-même. Ça me pousse à imaginer moi-même mon premier Noël, comment il devait être. Je pense qu'il a pas pu être super chaleureux, tout ça, mais là, le fait de passer avec mon enfant, ma famille, tout ça, c'est ineffable, tu vois. C'est comme dans un conte de fées. Donc voilà, j'ai acheté que des vêtements. Que des vêtements plein de jouets. C'est quoi, c'est même pas moi, je pense que c'était même pas qu'un seul cadeau. Je pense que j'étais le Père Noël pour 5 ans, moi. Ouais.
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1: Le Père Noël vit, paraît-il, à Rovaniemi, un village en Finlande. Le plus célèbre barbu du monde, il reçoit la visite de plus de 500 000 petits touristes par an.
2: Joyeux Noël!
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1: Allô, je m'appelle Elodie, j'ai 12 ans et je souhaite qu'à Noël, la paix revienne dans le monde entier. 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
1: Noël dans le monde. En Autriche, Noël est la fête familiale la plus importante de l'année. La fête débute, écoutez bien, le 1er décembre avec la couronne de l'Avent. Et pendant tout le mois de décembre, les alentours de l'hôtel de ville de Vienne, la capitale, sont en fête. Les arbres du parc sont recouverts de parures fantastiques au milieu d'un décor de contes de fées. Toujours dans ce parc se déroule le fameux marché de l'enfant Jésus, un marché de Noël. Les enfants y dégustent des marrons chauds, font du patinage sur la patinoire de l'hôtel de ville, déguisés en animaux ou en personnages de contes de fées. Ils peuvent également traverser le parc en prenant un petit train. Avant de partir, ils inscrivent leurs souhaits sur un tableau qui est, paraît-il, consulté par le Père Noël et le petit Jésus. Sur toutes les places des villes et des villages se dresse un sapin. Et le 24 décembre, les rues de certaines villes sont envahies par les enfants, accompagnés de leurs grands-parents, pendant que les parents décorent le sapin caché jusqu'à ce jour dans un grenier ou une cave. Le 24 décembre au soir, cinéma, restaurants et théâtres ferment leurs portes car tout le monde doit participer à la fête. Joyeux Noël !

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0: chaque année, c'est vrai que c'est un moment magique et j'ai pas de souvenirs particuliers, mais chaque année, c'est le fait de se retrouver vraiment, d'être autour d'une bonne table avec avec tout ce qu'il faut à manger et puis faire le sapin, la crèche, tout ça. C'est un rituel que j'aime beaucoup. Chaque année, c'est un super souvenir, mais j'en ai pas un particulier. Quoi. Chaque année, évidemment, je suis couvert de cadeaux, mais il y en a pas un qui me marque plus que l'autre.
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1: Direction la cuisine, quelques cocktails sans alcool pour toute la famille. Tout d'abord, un cocktail à la banane. Il vous faut 1 litre de lait crémé, le jus d'un citron, 6 cuillères à café de sucre en poudre et 6 bananes bien mûres. Vous pelez les bananes et vous les arrosez du jus de citron. Vous les écrasez avec une fourchette et vous saupoudrez de sucre. Vous versez la préparation dans un saladier bien creux. Vous ajoutez le lait très froid et vous battez 30 secondes au mixeur. Vous pouvez servir. Un air d'été avec le lambada cola. Vous mélangez 1 demi-litre de jus d'orange, 1 demi-litre de jus d'ananas. Vous rajoutez 1 demi-litre de coca et des glaçons. C'est prêt. Toujours sous les tropiques, vous mélangez 1 demi-litre de jus d'ananas, 1 verre de jus d'orange et un peu de sirop de grenadine. Le panaché des kids. Pour un verre, vous versez 1 demi-verre de jus de pomme et par-dessus 1 demi-verre de limonade. Enfin, le Dracula, un cocktail de légumes. Vous mélangez 1 demi-litre de jus de tomate, 1 demi-litre de jus de carotte et le jus de citron. À votre santé. 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
2: Père Noël, il va là-haut dans la cheminée. Et il prend son échelle doucement et après il met le cadeau par terre.
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4: 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Peut-être il lance les cadeaux juste en bas.
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5: 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Alors que s'ils ont un lutin serrurier, ils peuvent entrer par la porte.
6: Ils peuvent entrer sans réveiller personne.
2: Il ne fait pas de bruit, les lutins, parce que c'est pas comme les Pères Noël. Il prend une échelle du Père Noël, il a dit prenez l'échelle. Et après, les lutins poussent doucement les cadeaux.
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Aujourd'hui, comment fête-t-on Noël dans le monde ? Petit lutin en terre de glace, selon une légende islandaise. 13 jours avant le Yule, c'est-à-dire Noël, puis du 25 décembre au 6 janvier, 13 malicieux gnomes descendent de leur montagne pour jouer des tours aux humains. Assez inoffensifs, ils viennent le plus souvent chiper des provisions. Les petits voleurs répondent à des prénoms évocateurs comme Steak Jarstor, qui dérange les moutons des fermiers, Potasleikir, qui lèche les marmites, ou encore Faldafeikir, qui soulève les jupes des dames. Autre légende, plus sombre, le chat de la famille Grilla vient enlever les enfants ne portant pas de vêtements neufs. C'est pourquoi chaque enfant reçoit en cadeau à Noël des vêtements neufs. Joyeux Noël !

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0: Le Père Noël, il vit au pôle Nord. Il fabrique les cadeaux avec ses amis.
1: Les lutins.
0: On fait une lettre pour dire au Père Noël ce qu'on veut. Parce que s'il te donne un truc que tu veux pas, il va bientôt venir le 24. Et puis il va faire la grande distribution de Noël. Si je ramène pas un bon bulletin, j'aurai pas de mes cadeaux. Hein.
1: Et donner surtout beaucoup de cadeaux. Et même si qu'on a

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2: Salut les juniors, en cette période de fête, nous avons décidé de vous faire découvrir comment on célèbre Noël à travers le monde. Aujourd'hui, direction le Sénégal et nous retrouvons Serge de l'ambassade du Sénégal à Paris. Bonjour Serge, alors à partir de quel moment commence-t-on à fêter Noël au Sénégal ?
3: Mais à partir du début du mois de décembre. Les familles commencent à préparer Noël en achetant un sapin, en décorant le sapin, en essayant de faire croire aux enfants la venue du Père Noël, de rester sage et côté alimentaire aussi, c'est un festin que les gens préparent parce que Noël commence à partir du 24 à minuit et les gens ne s'arrêtent pas après le jour de l'an. Nous étions une ancienne colonie française et les gens ont gardé une certaine tradition, disons, des commémorations, des fêtes.
2: Qu'est-ce que l'on retrouve sur la table le soir du réveillon ?
3: Oh, en disant, en matière de plats traditionnels, parce que vous savez, au Sénégal, les plats traditionnels sont généralement, c'est le midi, hein, mais pour le 25 de Noël, c'est un bon plat de poulet, c'est du poulet ou un gros coq au milieu de la table.
2: Donc le repas principal se fait le 25 ?
3: C'est le 25 à midi.
2: Enfin, comment dit-on « Joyeux Noël » au Sénégal ?
3: N'oubliez pas, il n'y a pas de traduction de Noël dans les langues. Hein. Mais en langue sénégalaise, il n'y a pas de traduction de Noël.
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Aujourd'hui, comment fête-t-on Noël dans le monde ? Sous la neige du Grand Nord ou sous le soleil du Sud, à l'Ouest comme à l'Est, tradition chrétienne ou coutume païenne, tout le monde fête Noël chacun à sa manière. Au Mexique, en République tchèque, en Slovénie, en Islande, en Guadeloupe, allez, allez, tout le monde en route pour le monde de Noël. Notre première étape, le Mexique. La Posada mexicaine, plus qu'une célébration, c'est un véritable pèlerinage. Au Mexique, les fêtes de Noël débutent dans la nuit du 16 décembre. C'est alors que les Posadas commencent pour se terminer la nuit du réveillon. Pour la petite histoire, à l'origine, le terme Posada désigne une auberge ou une pension pour voyageurs. Il symbolise aujourd'hui une coutume qui consiste à commémorer l'arrivée de Marie et Joseph à Bethléem lorsque, harassés par leur long voyage, ils frappent aux portes des maisons en quête d'hospitalité pour la nuit. Des statues de la Vierge et de Joseph sont placées sur un brancard et trimballées à travers les rues, éclairées aux flambeaux, escortées d'enfants et d'autres pèlerins au son des maracas et de chants cantiques. Le but de ce périple étant de se rendre à la

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1: Voyons, non. Pas facile d'imiter le Père Noël, hein.

0: Sonia Lassen, quel est votre meilleur souvenir de Noël ?
1: Des souvenirs de Noël, j'en ai des milliers. Des milliers et tous très très beaux parce que je sais pas si vous imaginez, on est à peu près 150 chez moi ou 100, une centaine. Ah, avec mon oncle qui est assez costaud, qui fait le Père Noël, qui... Et on passe tous, et la règle c'est tous passer la nuit dans une des plus grandes maisons, donc en principe c'est la mienne ou celle de ma grande sœur. Et on passe tous la nuit chez moi et en fait toute la nuit on fait la fête et puis le lendemain on se réveille, on ouvre tous les cadeaux ensemble, c'est vraiment génial. Pour moi Noël c'est ça et je me languis vraiment que ce soit Noël.
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0: Jamel Debbouze, quel est votre meilleur souvenir de Noël?
1: Moi, ça m'inspire le retour des vacances après Noël, où tous les mecs, ils sortaient leurs jouets, et nous, on était dégoûtés, on les regardait de loin, en se disant, putain, la chance d'être chrétien. Et maintenant, je dois avouer que j'ai rétabli la balance. Ouais. J'ai le Père Noël lui-même qui vient chez WAM pour faire plaisir à nos enfants.
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2: Salut les juniors, en cette période de fin d'année, Radio Junior t'emmène faire le tour du monde pour découvrir comment tous les juniors fêtent Noël et célèbrent la nouvelle année. Aujourd'hui, on retrouve Anna et Cathy de l'ambassade de Finlande à Paris. À partir de quelle date commence-t-on à préparer Noël en Finlande ?
3: Ben, Noël, c'est la fête la plus importante de l'année en Finlande. Donc, on commence à la préparer bien en avance, c'est-à-dire déjà à partir du mois de novembre.
2: Et que fait-on durant la préparation ?
4: Pour préparer, ouais, bien sûr, le sapin de Noël, ça c'est important. Donc, c'est la veille du Noël au plus tard. Le sapin, que l'on ramène le sapin à l'intérieur de la maison pour le décorer. Et ce sont souvent les enfants qui le décorent. Et autrefois, on mettait des vraies bougies sur le sapin, mais aujourd'hui, elles sont électroniques. Et à la cendre du lapin, pris une grande étoile à ses branches, on met des sucreries, des étoiles et des boules de Noël.
2: Pouvez-vous nous parler du Imeli ?
3: Oui, c'est une décoration assez traditionnelle. On les voit encore aujourd'hui, mais c'est vrai que c'était plus courant de les mettre autrefois.
2: Que mange-t-on à Noël en Finlande ?
4: Ah, donc, le repas de Noël consiste des plats traditionnels, comme les gratins de pommes de terre ou les gratins de carottes, ainsi que le traditionnel jambon cuit de Noël.
2: Alors, je vais sûrement mal le prononcer, mais qu'est-ce que le Tapanin Taiva ?
3: Donc, Tapanin Taiva, c'est le deuxième jour de Noël, en fait. C'est le jour de la Sainte Stéphane, qui était le premier martyr. Et normalement, traditionnellement, ces jours-là, on sort pour aller en visite en Finlande.
2: Et où habite le Père Noël ?
4: Voilà, donc il n'habite pas la porte à côté, donc c'est en fait au mont de Korvatunturi où il habite. Et le mont Korvatunturi est un lieu si secret que seul le Père Noël et la Mère Noël et quelques centaines de lutins y ont accès.
2: Et d'ailleurs, comment s'appelle le Père Noël en Finlande ?
3: Alors, le Père Noël, il s'appelle Joulupukki, en finnois.
2: Enfin, dernière chose, comment dit-on Joyeux Noël en finlandais ?
5: Hyvää joulua !
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0: Salut et direction la cuisine. Aujourd'hui, vous allez préparer l'apéritif. Si, si, vous m'avez bien entendu. En ces temps de fête, tout le monde a le droit à un apéro. Surveillez les parents et vous remarquerez qu'ils boivent parfois du kir. Le kir est un mélange de liqueur de cassis et de vin blanc. Aujourd'hui, voici le kir des enfants, sans alcool et très chic. Comme ingrédients, il vous faut du sirop de fraise ou de framboise, du jus de raisin, du sucre en poudre pour la déco. Première étape, vous prenez deux assiettes. Dans l'une, vous versez un peu de sirop et dans l'autre, un peu de sucre. Vous prenez un verre que vous posez à l'envers dans le sirop, puis dans le sucre. Et vous obtenez un verre aussi bien décoré que dans un bar. Deuxième étape, dans le verre, vous versez un peu de sirop, puis vous remplissez de jus de raisin. Voilà, vous pouvez vous aussi aller trinquer avec les adultes au moment de l'apéro, avant le repas. Chin et bonne fête!
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1: Noël dans le monde, en Suède. En suédois, Père Noël est appelé Jultomte. Et Joyeux Noël se dit Godjul. On accroche des petites figurines sur les vitres, on installe des lumières scintillantes et des petits gnomes, appelés Tomte, sous le sapin. On accroche une couronne de sapin sur la porte d'entrée du foyer et on fabrique des étoiles que l'on accrochera sur les fenêtres et on posera des bougies sur le devant de la fenêtre. La fête de Noël vient éclairer la longue nuit qu'est l'hiver nordique en Suède. Ici, c'est la veillée de Noël le 24 décembre qui représente le grand moment des festivités. Le repas traditionnel de Noël, illuminé par de nombreuses bougies et suivi de la distribution des cadeaux, forme le cœur même de la fête de Noël. Le repas de Noël est le plus bel exemple de ces grandes tables buffets traditionnelles qui, à quelques variétés de plats près, sont caractéristiques de la plupart des grandes fêtes populaires suédoises. Les principaux mets traditionnels sont le jambon bouilli puis grillé, le fromage de porc, les saucisses, la bouillie de riz et différentes sortes de harengs marinés. Toutefois, une place a été faite ces dernières années à des plats plus légers, tels que des salades. La boisson d'accompagnement, c'est le julmust, un soda dont la couleur et le goût ne sont pas sans rappeler un certain coca quelque chose ou la bière spéciale de Noël, plus brune que la bière ordinaire. Beaucoup considèrent ainsi qu'avec le hareng, un petit verre d'eau de vie s'impose. Joyeux Noël !

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2: Salut les juniors, ça y est, c'est Noël avec son sapin, ses cadeaux, sa crèche, ses repas. À cette occasion, nous avons décidé de vous faire découvrir comment l'on fête Noël à travers le monde. Aujourd'hui, on ne part pas très loin, on part en Italie et on retrouve Sabrina de l'ambassade d'Italie à Paris. Bonjour Sabrina, alors à partir de quand commence-t-on à préparer les fêtes de Noël en Italie ?
3: On prépare Noël environ à la mi-décembre, donc un peu comme en France, l'arbre de Noël, mais surtout la crèche. Les enfants préparent la crèche. Dans toutes les maisons, il y a la crèche, donc avec l'arbre de Noël. Ouais.
2: Comment s'appelle la crèche ?
3: Presepe.
2: Quel est le plat traditionnel de Noël en Italie ?
3: Surtout le dessert traditionnel, c'est le panettone ou le pandoro. Mais ça, c'est toujours ça. Hein. Il n'y a pas d'autre gâteau que ça. Et sinon, non, pour le reste, c'est surtout le jour de l'an. Hein. Le jour de l'an, il y a d'autres spécialités. On mange le jambonneau, c'est une espèce de jambonneau avec des lentilles. Et on dit qu'à la fin, le jour de l'an, il faut manger des lentilles pour avoir de l'argent pendant l'année successive.
2: Et à propos du panettone, justement, est-ce qu'on le fait soi-même ?
3: Non, surtout pas. Voilà. C'est vrai que souvent, on me demande le panettone, comment on le fait ? Mais non, le panettone, on l'achète. C'est très compliqué à le faire. J'ai jamais entendu personne qui fabriquait son panettone. Non, on l'achète. C'est très compliqué à le faire, un panettone. Jamais j'ai entendu un Italien ou une Italienne qui a fabriqué un panettone.
2: Quand le Père Noël apporte-t-il des cadeaux aux enfants ?
3: Ça dépend. Parfois le 24 et parfois le 25. Souvent le 25 matin. Et souvent, ce n'est pas, dans certaines régions d'Italie, ce n'est pas le Père Noël, mais c'est Gesù Bambino. Gesù Bambino, c'est le petit Jésus. Donc souvent on dit ça aussi. Hein.
2: Et comment s'appelle ce Père Noël ?
3: Babbo Natale.
2: Vous pouvez nous parler de la Befana ?
3: Ah oui, c'est très important, la Befana, surtout qu'il n'existe pas en France. Et la Befana, c'est une vieille dame, elle ressemble un peu à une sorcière, et elle vole sur un balai et elle amène des gâteaux aux enfants gentils. Et la chose amusante, c'est qu'elle amène du charbon aussi, aux méchants. Et en Italie, on trouve du charbon en sucre. Et c'est très sympa parce que dans les chaussettes, on peut acheter des grandes chaussettes. On trouve des grandes chaussettes le matin du 6 janvier avec plein de bonbons et du charbon sucré qui est très très bon et très amusant. Blanc et noir, le charbon.
2: Enfin, dernière question, comment dit-on Joyeux Noël en italien ?
3: Buon Natale.
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0: Le Père Noël, il vit au pôle Nord. 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
1: Les lutins.
0: On fait une lettre pour dire au Père Noël ce qu'on veut. 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
1: Et donner surtout beaucoup de cadeaux. 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
1: I want a real fast go-kart.
0: Yeah.
1: And I want a real live pony.
0: How about it, Albert?
1: Well, first I still want that hula hoop.
0: Okay.
1: And a hot rod and a live and a
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0: il va là-haut dans la cheminée et il prend son échelle doucement et après il met le cadeau dans, par terre.
1: Il monte avec son traîneau sur le toit, il garde son traîneau, il rentre dans la cheminée, il glisse comme un toboggan.
2: Le Père Noël, il peut pas rentrer par le cheminée. Dès qu'il sent gros, il peut pas parce que ça peut boucher et après il pourra pas descendre. Peut-être il lance les cadeaux juste en bas.
1: Ils peuvent avoir aussi un lutin pour déboucher la cheminée. Je ne vois pas comment ils pourraient descendre alors que les parents sont éveillés.
3: Ça dépend si la porte de la cheminée elle grince, c'est sûr que ça va réveiller tout le monde. Alors que s'ils ont un lutin serrurier, ils peuvent entrer par la porte.
4: Ils peuvent entrer sans réveiller personne.
0: Il ne fait pas de bruit, le lutin, parce que c'est pas comme les Pères Noël. Il prend une échelle du Père Noël, il a dit, prends l'échelle. Et après, les lutins poussent doucement les cadeaux.
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2: En cette période de fête, Radio Junior a décidé de te faire découvrir les traditions de Noël. Aujourd'hui, direction la Provence. En Provence, Noël se prépare un mois à l'avance. Comme le veut la tradition provençale, le 4 décembre, date de la Sainte Barbe, on sème du blé. On le dispose sur du coton imbibé d'eau. On utilise aussi des lentilles. Si le 25 décembre, le blé a bien germé, c'est signe que la moisson sera bonne, une bonne année s'annonce. Si au contraire les grains ont pourri, mauvais présage. Ensuite, il est temps de décorer la maison. Le sapin de Noël est indispensable. En Provence, on ne peut imaginer un sapin sans crèche. Elle représente la vie d'un petit village provençal en miniature dans les moments qui précèdent et suivent la naissance de Jésus-Christ. D'ailleurs, une légende provençale raconte que Jésus serait né en Provence et non à Bethléem. Dans la crèche, on place les très célèbres santons. Ce sont des figurines d'argile qui représentent toutes les professions qui existaient autrefois, comme le forgeron ou le berger. En Provence, avant Noël, de nombreux marchés aux santons sont organisés. La première foire aux santons a eu lieu en 1802. Le mot santon vient du provençal « sante » qui veut dire « saint » et diminutif de « un » qui veut dire « petit ». Vient ensuite le catchefio. Au cours de la veillée de Noël, avant de partir à la messe de minuit, le plus ancien de la famille et le plus jeune prennent une belle bûche en bois de fruitier et effectuent trois fois le tour de la table de Noël. Ensuite, la bûche est placée dans la cheminée pendant que l'enfant prononce les souhaits traditionnels. Ensuite vient l'heure du souper, il commence vers 18h. La présentation de la table de Noël est très spéciale. Elle doit être recouverte de trois nappes blanches, de trois chandeliers, des blés de la Sainte-Barbe. Depuis 1920, la tradition veut qu'il y ait 13 desserts, symbolisant la scène, c'est-à-dire dans la Bible, le moment où les 12 apôtres étaient à table avec le Messie. Pour accueillir la famille lors des repas de Noël, on dispose donc trois nappes blanches sur la table. Elles représentent le Père, le Fils et le Saint-Esprit. On dispose aussi trois bougies blanches qui symbolisent Jésus, Joseph et Marie. Les 13 desserts traditionnels sont les figues sèches, les noisettes, les noix, les raisins secs, les amandes, de la confiture, du miel, des pommes ou des poires, des pruneaux, des dattes, des châtaignes, du nougat blanc ou noir, de la fougasse, des pommes au sucre parfumées à la fleur d'oranger. Les 13 desserts sont dégustés après la messe de minuit. Selon la tradition provençale, il n'y a pas de bûche glacée au dessert. Enfin, en Provence, la tradition insiste sur le côté religieux de la fête. Les gens se rendent donc à la messe de minuit. Souvent, dans les églises, il y a des crèches vivantes pour raconter les origines de Noël, qui est une fête religieuse, la naissance de Jésus. Plutôt que d'utiliser un arbre de Noël, il est d'usage en Provence de prendre une grosse branche de pin que l'on décore aux couleurs de la région, des nœuds en ruban jaune et rouge. Le Père Noël passe dans la nuit du 24 au 25 décembre et beaucoup d'enfants découvrent leurs cadeaux au pied du sapin en se réveillant.
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2: Le 6 décembre, c'est la Saint-Nicolas. Pour certains d'entre vous, c'est un jour comme les autres. Pour d'autres, c'est un jour de fête, la fête de Saint-Nicolas. Coiffé de sa mitre avec une croix à la main sur le dos d'un âne, Saint-Nicolas passe dans les rues et distribue des jouets et des friandises aux enfants sages. Les garnements, eux, ont affaire au père Fouettard qui distribue des coups de martinet. C'est donc jour de fête, surtout dans l'est de la France, en Belgique, au Luxembourg et en Allemagne. Pour beaucoup, Saint-Nicolas serait l'ancêtre du Père Noël. En fait, Saint-Nicolas est un évêque du 4e siècle. Sa légende dit qu'il a offert de l'or à 3 jeunes filles de sa paroisse. Leur père voulait vendre ses 3 filles comme esclaves pour récupérer un peu d'argent. Un matin, les jeunes filles auraient trouvé l'or et se seraient mariées. Certains racontent que l'argent a été déposé sur le pas de la porte. Pour d'autres, Saint-Nicolas l'aurait lancé par une fenêtre ou par la cheminée. Mystère. Mais Saint-Nicolas est surtout connu pour avoir ressuscité 3 enfants qu'un boucher a tués et mis dans un saloir. Depuis ce jour, Saint-Nicolas est devenu le patron des enfants, des écoliers, des jeunes gens et aussi des marins, des voyageurs et des avocats.
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3: Dans le Grand Pôle Nord se trouve un pays merveilleux que nul homme jusqu'à présent n'a pu voir de ses propres yeux. Ce pays se nomme le Pays des Jouets. C'est ici qu'habite un vieux monsieur à la grande barbe blanche portant un magnifique costume rouge. Le Père Noël. Aidé de ses nains, il fabrique toute l'année des jouets de toutes sortes afin de les distribuer lors de la nuit du 24 décembre. Quelle énergie immense doivent-ils déployer, lui et ses compagnons, pour être prêts pour cette merveilleuse nuit de Noël? Mais pour cela, le Père Noël a un secret. Il écoute le son magique de Radio Junior. Et c'est ainsi que, dans la joie, les enfants du monde entier peuvent trouver, le matin de Noël, au pied de leur sapin, les cadeaux magnifiques apportés par le Père Noël.

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que pour Noël, tous les hommes soient un peu frères. 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
1: Aujourd'hui, la nuit polaire. C'était il y a très très très longtemps, au début de l'apparition des hommes dans le Grand Nord. À cette époque, les Esquimaux étaient le peuple le plus heureux de la planète bleue. Ils disposaient d'une nourriture abondante, avaient de l'eau en suffisance et surtout ne se disputaient jamais. Le jour, ils jouissaient de la lumière du soleil et durant la nuit, ils profitaient de la clarté de la lune. Pour la tribu, tout était source de joie et prétexte à fêter. Mais il arriva que trois d'entre eux, Itouk, Kakouk et Marouk, devinrent jaloux du bonheur des autres. Ils essayaient par tous les moyens de se quereller avec les membres de la tribu, mais sans succès. Ils décidèrent donc de s'attaquer à l'astre du jour, père de toutes choses, afin de le tuer. Ils souhaitaient ainsi que leurs compagnons soient privés de chaleur et de lumière, que la vie devienne difficile et que tout soit malheureux. Ils préparèrent leur attaque avec le plus grand soin, des flèches et harpons qu'ils projetteraient dans le ciel en plein midi. Au jour dit, ils lancèrent leurs armes vers le soleil, mais en vain. Tout ce qui était envoyé vers le ciel retombait sur la terre, brûlé par les rayons du soleil. Nullement découragés, ils entreprirent de refroidir le soleil en lui envoyant d'énormes blocs de glace, mais leurs résultats ne furent pas plus brillants. La glace fondait et retombait sur les attaquants. Ils se réunirent alors dans l'igloo de Kakouk pour mettre au point une tactique qui leur permettrait de faire disparaître l'astre de la nuit. Ils y consacrèrent de nombreuses semaines sans trouver de solution. Un soir qu'ils avaient bu, ils regardèrent la lune et commencèrent à se moquer d'elle en l'injuriant. Fort peinée, la gentille lune pleura longtemps de leur méchanceté. Voyant que leurs insultes portaient, Itouk, Marouk et Kakouk redoublèrent leurs attaques pendant des jours et des jours. La lune en eut assez. Elle confia son malheur au soleil qui décida d'intervenir. Ce que les trois Esquimaux ignoraient, c'est que la lune était la sœur du soleil et qu'ils se voyaient deux fois par jour. Il s'adressa tout d'abord à eux pour leur demander de cesser leurs attaques. Malheureusement pour la tribu, seuls étaient restés au village les trois vauriens, bien trop paresseux pour aller chasser. Ils n'écoutèrent pas l'appel du soleil et ils lui rirent même au nez. Alors il se fâcha et décida de leur donner une bonne leçon dont tous se souviendraient. Il disparaîtrait du ciel des Esquimaux 6 mois par an pour ne revenir que 6 mois plus tard. Et c'est ainsi qu'apparut la première nuit polaire. Guy de Maupassant. Joyeux Noël !

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0: Guillaume Canet, quel est votre meilleur souvenir de Noël ?
1: Depuis que j'ai un petit garçon, c'est une grande excitation à voir son regard émerveillé devant des cadeaux. Et ça, évidemment, après, on bascule de l'autre côté, quoi.
2: Allô, je m'appelle Elodie, j'ai 12 ans et je souhaite qu'à Noël, la paix revienne dans le monde entier. Et je souhaite aussi que tout le monde soit heureux ce jour-là. Et que j'aimerais aussi pour moi avoir une poupée et que mes petites sœurs soient aussi très bien gâtées. Au revoir.
3: Bonjour, je m'appelle Camille et pour plus tard, je voudrais un mari. Alors, je voudrais mon âge, 8 ans cette année, et qu'il soit au pied du sapin emballé dans un paquet cadeau. Comme ça, on grandit ensemble et plus tard, et ben, on se marie. Voilà. Au revoir.
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0: Bonjour, je m'appelle Morgane et j'ai 4 ans. Je voulais bien que tu m'amènes. Jasmine et Baby Born. Bonjour, je m'appelle Lila, j'ai 3 ans. J'étais Crésas. J'aime bien que tu m'amènes Peterman.
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1: Campagna sobre campagna, ce que l'on peut traduire par cloche sur cloche, est une chanson enfantine traditionnelle de Noël en Espagne.

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flocons sont déjà tombés. Les premières guirlandes se sont allumées. Et les étoiles brillent maintenant pour chacun de nous. Vivez la magie des fêtes dans la paix

0: Le Père Noël, il vit au pôle Nord. Il fabrique les cadeaux avec ses amis.
1: Les lutins.
0: On fait une lettre pour dire au Père Noël ce qu'on veut. Parce que s'il te donne un truc que tu veux pas, il va bientôt venir le 24. Et puis il va faire la grande distribution de Noël. Si je ramène pas un bon bulletin, j'aurai pas de mes cadeaux. Hein.
1: Et donner surtout beaucoup de cadeaux. Et même si qu'on a fait des bêtises.
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3: Salut les juniors, en ces temps de fête, nous avons décidé de vous emmener pour un tour du monde des traditions de Noël. Aujourd'hui, direction La Réunion et on retrouve Pascal de l'Office du Tourisme de La Réunion à Paris. Pascal, bonjour. Alors, à partir de quand se prépare Noël à La Réunion ?
4: Je dirais que c'est à partir du début du mois de décembre. Là, on commence à voir les premiers litchis. Et puis, vous savez, c'est une très belle saison parce qu'il fait chaud. C'est le début de l'été et il fait chez nous entre 26 et 35 degrés.
3: Alors qu'en métropole, il fait froid.
4: Mais là, on est vraiment sous les tropiques et il fait très bon d'être à La Réunion en ce moment-là.
3: Comment est décorée La Réunion ?
4: Alors, la maison, elle est décorée. Bon, il y a des fleurs de La Réunion, bien sûr. Des anthuriums, des roses de porcelaine, des becs d'oiseaux. Et puis, vous avez aussi à La Réunion un arbre qui s'appelle le filao, qui pousse en bordure de mer. Et là, quelquefois, on prend des branches de filao, on met dans la maison et on le décore. Et c'est très joli.
3: Il n'y a pas de sapin ?
4: Il y a aussi quelques sapins, oui. Ah, ce qu'il y a de très sympa à La Réunion, pour ceux qui ont un jardin, ils décorent directement dans le jardin. Donc l'arbre de Noël est directement dans le jardin. C'est très beau à voir aussi. Vous savez, il y a aussi le flamboyant qui est cet arbre majestueux qu'on trouve à l'île de La Réunion. Et là, le flamboyant, il est en fleurs au mois de décembre et c'est avec de très belles fleurs rouges et c'est magnifique.
3: Et est-ce qu'il y a une crèche ?
4: Oui, parce que La Réunion, c'est très religieux. Donc, la fête de Noël, c'est familial, mais c'est aussi une fête religieuse. Et là, il y a des petites crèches aussi, bien sûr. Il y a des petites crèches comme partout. Oui.
3: De quoi est composé le repas de Noël à La Réunion ?
4: Donc, à La Réunion, on mange des caries. C'est donc une sauce à base de curcuma, d'épices. Et donc dans cette sauce, on rajoute soit du poisson ou de la viande. Mais en fin d'année, donc, on choisit de manger un bon curry. Et là, on va manger un curry de grosses crevettes, de langoustes, de pintade et puis de bichique. Ça, c'est vraiment le caviar réunionnais. Ce sont des petits poissons, donc des alevins. Qu'on pêche et en période de Noël, il y en a en général et on fait un curry avec ça. Le curry de bichique, c'est typiquement réunionnais, c'est très très bon.
3: Et en dessert ?
4: Alors, en dessert, en général, c'est une farandole de fruits, puisque comme c'est la saison des litchis, on en profite, hein, c'est le seul moment de l'année où il y a des litchis. On va déguster des litchis, des ananas, des mangues, des longanis. C'est vraiment le plateau de fruits. Et puis, il y a quelques gâteaux typiques aussi. Hein. Le gâteau patate douce, des tartes, mais c'est vraiment le fruit.
3: Et pour ceux qui ont trop mangé et un peu de mal à digérer, on prend des breads.
4: Ah oui, aussi, bien sûr, oui, oui. Alors, les breads, c'est un peu, ce sont des feuilles, c'est un peu comme les épinards. Hein. Donc, il y a toutes sortes de breads à La Réunion. Il y a les breads chouchou, les breads pariataire. Donc, tout ça, on fait revenir dans de l'huile avec du gingembre, hein, de l'ail, de l'oignon. Et on mange ça. C'est très léger. On mange ça avec du riz. C'est délicieux.
3: Comment arrive le Père Noël ?
4: Il arrive... Bon, il n'y a pas de cheminée, ça, c'est sûr. Mais bon, il arrive souvent par bateau. Il vient de la mer et là il arrive sur la plage et il gagne les maisons.
3: Enfin, comment dit-on joyeux Noël en créole ?
4: Ben en fait, c'est mi souhaite à toute joyeux Noël.
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0: Yves Duteil, quel est votre meilleur souvenir de Noël ?
1: Ma guitare, je l'ai reçue à Noël. Mes parents m'ont dit, bon, ça va faire encore 15 jours comme le reste. Ça fait quand même un certain temps, j'avais 15 ans, donc c'est resté quand même maintenant jusqu'à mes presque 60. Donc je pense que c'était un cadeau utile et un beau cadeau de plaisir et de bonheur pour très longtemps.

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0: Aujourd'hui, comment le sapin devint un arbre de Noël ? Légende allemande. Pas de Noël sans sapin, qu'il soit naturel et répande dans la pièce une bonne odeur de résine ou artificielle, qu'il soit grand ou petit, vert ou blanc, garni de boules ou de guirlandes électriques, de bougies, de bonbons ou de cadeaux, vous êtes-vous jamais demandé pourquoi cet arbre-là et non un autre a été choisi pour faire un arbre de Noël ? Lorsqu'il trône au centre de la pièce, tout paraît du bas au fait d'étoiles, de cheveux d'anges, de lumière. Il semble tellement majestueux qu'il est bien difficile de deviner qu'il est en vérité le plus modeste de tous les arbres. Et c'est justement à cause de sa modestie qu'il a été choisi pour apporter la joie de Noël aux petits et aux grands. Lorsque l'enfant Jésus naquit, il eut dans le monde une grande effervescence. Toutes les choses animées en eurent une joie immense. Chaque jour, des gens venaient de partout pour voir le petit enfant et lui apporter d'humbles présents. À proximité de l'étable où il était né, se trouvaient trois arbres, un palmier, un olivier et un sapin. En voyant passer tous ces gens sous leurs branches, l'envie leur prit de donner eux aussi quelque chose à l'enfant Jésus. Je vais prendre ma plus grande palme, dit le palmier, et je la mettrai près de la crèche pour éventer doucement le petit enfant. Moi, je presserai mes olives pour oindre ses petits pieds, dit l'olivier. Mais moi, que puis-je donner à l'enfant ? Demanda le sapin. Toi, dirent les deux autres, mais tu n'as rien à offrir. Tes aiguilles pointues piqueraient le bébé et tes larmes sont résineuses. Elles sentent et collent bien trop fort. Le pauvre sapin se sentit très malheureux et il dit avec tristesse « Vous avez raison, je n'ai rien d'assez bon pour être offert au petit enfant. » Un ange qui se tenait là tout près, immobile, entendit ce qui se passait. Il eut pitié du sapin tellement humble et dépourvu d'envie qu'il résolut de l'aider. Dans le ciel, l'une après l'autre, les étoiles s'allumaient et commençaient à briller sous la voûte. L'ange alla demander à quelques-unes d'entre elles de descendre et de se poser sur les branches du sapin. Elles le firent volontiers et l'arbre se trouva tout illuminé. De l'endroit où il était couché, le petit Jésus pouvait voir l'arbre et ses yeux se mirent à briller devant les belles lumières. Le sapin s'en trouva tout réjoui. Bien longtemps plus tard, les gens qui ne connaissaient pas cette histoire prirent l'habitude de faire briller dans chaque maison, la veille de Noël, un sapin tout garni de bougies allumées, tout pareil à celui qui avait brillé devant la crèche. Et c'est ainsi que le sapin fut récompensé de son humilité. Il n'existe certainement aucun autre arbre qui éclaire autant de visages heureux. Joyeux Noël!
1: Noël, il va là-haut dans la cheminée et il prend son échelle doucement et après il met le cadeau par terre.
2: Il monte avec son traîneau sur le toit, il garde son traîneau, il rentre dans la cheminée, il glisse comme un toboggan.
3: Le Père Noël, il peut pas rentrer par le cheminée. Dès qu'il sent gros, il peut pas parce que ça peut boucher et après il pourra pas descendre. Peut-être il lance les cadeaux juste en bas.
2: Ils peuvent avoir aussi un lutin pour déboucher la cheminée. Je ne vois pas comment ils pourraient descendre alors que les parents sont éveillés.
4: Ça dépend si la porte de la cheminée elle grince, c'est sûr que ça va réveiller tout le monde. Alors que s'ils ont un lutin serrurier, ils peuvent entrer par la porte.
5: Ils peuvent entrer sans réveiller personne.
1: Il fait pas de bruit, les lutins, parce que c'est pas comme les Pères Noël. Il prend une échelle du Père Noël, il a dit, prenez l'échelle. Et après, les lutins poussent doucement les cadeaux.
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1: j'en sais rien pour l'instant.
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3: Je sais pas encore aussi, mais j'y réfléchis.
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0: Les UT, quel est votre meilleur souvenir de Noël?
1: Nous, on chantait plein de chants de Noël, dont on massacrait parfois les paroles, on rigolait bien. Et puis finalement, moi, je continue même aujourd'hui, des fois, comme ça. Alors, comme j'ai oublié paroles, maintenant, je vais justement sur Internet rechercher les vieilles paroles de chants de Noël pour faire ça. Et non, mais moi, c'était les chansons et puis les toasts aux œufs de l'Imp.
2: Moi, en fait, c'est un super souvenir, mais il n'a pas duré longtemps. Il a duré à peu près 3/4 de seconde, en fait. J'arrive, c'était le soir de Noël, enfin, le 25 décembre au matin. Et c'est là où on arrivait, on découvrait les cadeaux. Et là, qu'est-ce que je vois? Un cadeau. C'était un petit piano, un mini piano. Bon. Et j'étais vraiment, j'ai le regard qui s'est illuminé, quoi. Et en fait, c'était un cadeau pour ma sœur. Alors donc là,
3: j'étais. Déjà à l'époque, il était.
2: Mais je lui ai pris après, je lui ai emprunté.

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1: Aujourd'hui, comment fête-t-on Noël dans le monde ? Trois Pères Noël chez les Slovènes. La Slovénie, petit pays à l'est de l'Italie, compte trois Pères Noël. Traditionnellement, Saint Nicolas apportait ses cadeaux le 6 décembre, avant que le régime communiste ne le remplace, par le plus laïque, Dedek Mraz, qui distribue les présents à l'école le 31 décembre. Plus récemment, le Père Noël joufflu en habit rouge et paré de sa barbe blanche a enfin fait son apparition dans les foyers. Soucieux des traditions, les Slovènes ont gardé les trois Pères Noël. Serait-ce pour recevoir trois fois plus de cadeaux ? Joyeux Noël !
2: Le Père Noël, il vit au pôle Nord, il fabrique les cadeaux avec ses amis.
3: Des lutins.
2: On fait une lettre pour dire au Père Noël ce qu'on veut, parce que s'il te donne un truc que tu veux pas, il va bientôt venir le 24, et puis il va faire la grande distribution de Noël. Si je ramène pas un bon bulletin, j'aurai pas de mes cadeaux. Hein.
3: Et donner surtout beaucoup de cadeaux. Et même si qu'on a fait...

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1: Allô, je m'appelle Elodie, j'ai 12 ans et je souhaite qu'à Noël, la paix revienne dans le monde entier. 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Au revoir.
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Salut et direction la cuisine. Aujourd'hui, un délicieux dessert, un gâteau chocolat menthe. Les ingrédients, 200 g de chocolat, 70 g de beurre, 3 œufs, 80 g de sucre, 50 g de farine, de la levure, du sel, 250 g de sucre glace et un petit verre de sirop de menthe. Tout d'abord, vous mettez votre four à préchauffer thermostat 6. Première étape, dans une petite casserole, vous mettez le chocolat plus 35 g de beurre. Vous placez la petite casserole dans une plus grande remplie d'eau et vous faites fondre le chocolat au bain-marie jusqu'à ce que le mélange soit lisse. Deuxième étape, dans un saladier, vous mélangez les œufs, le sucre, la farine, une cuillère à café de levure et le chocolat fondu. Troisième étape, vous beurrez un moule à tarte et vous y versez la préparation au four pendant 20 minutes. Une fois le gâteau cuit, vous le démoulez. Quatrième étape, le glaçage. Dans un bol, vous mélangez le sucre glace et le sirop de menthe. Si le mélange semble trop compact, ajoutez un peu d'eau, versez le glaçage sur le gâteau et étalez avec une spatule. Cinquième étape, vous mettez le gâteau au frigo 3 heures avant de servir. Bon appétit!

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1: Véronique Genest, alias Julie Lescaut, quel est votre plus beau Noël ?
2: Tous mes Noëls ont été merveilleux, j'ai pas un Noël plus beau que les autres. Très très rigolo, toujours une vingtaine de personnes autour de la table, et on devait attendre le lendemain matin, donc des nuits très très agitées, à essayer d'espionner le Père Noël. Moi, chaque année, j'avais une grosse poupée, et je jouais avec des costumes de Zorro, des poupées et des costumes de Zorro.
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0: faire tous ces cadeaux?
1: Je vois plus mes chaussons.
0: Ouais, c'est moi qui vais avoir le plus gros.
1: C'est pas normal, c'est toi la plus petite.
2: Eh bien. Avec vous, pas moyen de dormir un 25 décembre.
3: Ah ça, c'est sûr.
2: Bon bah, allez-y.
0: J'avais peur qu'ils viennent pas cette année.
4: Joyeux Noël à tous!

Children Carol, ou encore 'Twas in the Moon Winter Time, ce que l'on traduit par À la lune d'hiver, est une chanson canadienne de Noël. C'est le plus ancien chant de Noël au Canada. Il a été écrit en 1643 par Jean de Brébeuf, un jésuite missionnaire à Sainte-Marie, à Mont-de-Hurons, au Canada. Cette mélodie est basée sur une chanson populaire traditionnelle française qui s'intitule « Une jeune fille ». ».

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0: Laurent Boyer, quel est ton meilleur souvenir de Noël?
1: Alors, les Noëls, il se trouve que tu me poses la bonne question, parce que je suis issu d'une grande famille, enfin une famille extrêmement nombreuse, et il se trouve que chaque année, mon père, on vivait dans une maison, aménageait tout le sous-sol et il faisait les murs entiers avec des grands cartons de la hauteur des murs et il décorait entièrement le sous-sol façon Alpes, façon chalet américain, façon village africain. La fois suivante, on était en Asie et chaque année, on avait un thème. Chacun se déguisait évidemment dans l'esprit, la couleur et les vêtements, la coutume du pays ou de la localité ou de la région. Et là, on faisait une fête de Noël qui durait en fait 72 heures. On avait ces une centaine de personnes issues de cette même famille qui se retrouvaient, grands-parents aux enfants. La plupart dormaient sur place, dans des lits de camp. Tu vois, on aménageait le sous-sol après avec des tas de lits de camp. On était, je sais pas, on dormait dans cette maison à 25-30. Les autres allaient dormir, puisque tout le monde vivait à peu près dans la même région, allaient dormir chez eux, revenaient le lendemain matin pour le petit déjeuner collégial. Et il y avait évidemment la distribution des cadeaux de Noël qui était faite par les cousins pour les petits jeunes. Alors quand moi j'avais 7 ans, mes cousins qui avaient 15 ans se déguisaient en Père Noël, arrivaient avec des hottes et remettaient les cadeaux à tous les enfants. Et dans ma vie, il m'est arrivé un truc à 13 ans et demi. Un jour on m'a dit, eh bien cette année c'est toi qui es Père Noël. Et ça a été la joie de mon enfance, c'est-à-dire que j'avais vécu ça depuis que j'étais gamin. Et un jour, je suis devenu Père Noël. Et ça, c'est un souvenir unique de ces soirées qui étaient extraordinaires. Ces trois nuits de folie, de bonne ambiance, de convivialité, de chaleur, de famille, très unies. Et d'être un jour le Père Noël, j'ai un souvenir extraordinaire de ce 13 ans et demi où j'étais Père Noël pour des petits. Voilà, et j'ai fait le Père Noël pour mes petits cousins. Et ça, c'est mon plus beau souvenir de Noël.
2: Facile d'imiter le Père Noël, hein.

0: papa, c'est très bien.
1: Moi, je pose mes chaussons près de la cheminée.
2: Bonne idée.
0: Mon chéri.
3: Ouais, on peut toujours rêver.
2: Alors,
0: allez,
2: donc,

0: dites quand vous aurez fini de discuter.
1: Voilà, voilà, maintenant vous avez fait fâcher le Père Noël.
2: Le Père Noël a la barbe toute roussie.
3: Viens ronfler toute la nuit dans mon lit.
4: Comme Noël, c'est pas banal.
1: Non, hein, c'est pas de la fête à deux balles.
2: Point l'autre balle.
5: Allons les enfants, allez, allez.
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5: Allez, on ouvre.

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0: là-haut, dans la cheminée, et il prend son échelle doucement, et après il met le cadeau par terre.
1: Il monte avec son traîneau sur le toit, il garde son traîneau, il rentre dans la cheminée, il glisse comme un toboggan.
2: Le Père Noël, il peut pas rentrer par le cheminée. Dès qu'il sent gros, il peut pas, parce que ça peut boucher, et après il pourra pas descendre. Peut-être il lance les cadeaux juste en bas.
1: Ils peuvent avoir aussi un lutin pour déboucher la cheminée. Je ne vois pas comment ils pourraient descendre alors que les parents sont éveillés.
3: Ça dépend si la porte de la cheminée elle grince, c'est sûr que ça va réveiller tout le monde. Alors que s'ils ont un lutin serrurier, ils peuvent entrer par la porte.
2: Ils peuvent entrer sans réveiller personne.
0: Il ne fait pas de bruit, le lutin, parce que c'est pas comme les Pères Noël. Il prend une échelle du Père Noël, il a dit, prenez l'échelle. Et après, les lutins poussent doucement les cadeaux.
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0: Gérard Holtz, vous vous souvenez encore de votre plus beau cadeau de Noël ?
1: Oui, le jour où j'ai eu mes premières baskets noires. Je rêvais de baskets noires, j'en ai eu pour Noël, et je ne les ai pas mises pendant au moins un mois, j'ai dormi avec, ouais. C'était Noël, ça.

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1: Voyons donc. Pas facile d'imiter le Père Noël, hein.

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1: Wayne Manger dans une crèche est un chant traditionnel interprété par tous les petits Anglais dans les écoles primaires et dans les maternelles lors des fêtes de fin d'année.

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1: Dans le Grand Pôle Nord se trouve un pays merveilleux que nul homme jusqu'à présent n'a pu voir de ses propres yeux. Ce pays se nomme le Pays des Jouets. C'est ici qu'habite un vieux monsieur à la grande barbe blanche portant un magnifique costume rouge. Le Père Noël. Aidé de ses nains, il fabrique toute l'année des jouets de toutes sortes afin de les distribuer lors de la nuit du 24 décembre. Quelle énergie immense doivent-ils déployer, lui et ses compagnons, pour être prêts pour cette merveilleuse nuit de Noël? Mais pour cela, le Père Noël a un secret. Il écoute le son magique de Radio Junior. Et c'est ainsi que, dans la joie, les enfants du monde entier peuvent trouver, le matin de Noël, au pied de leur sapin, les cadeaux magnifiques apportés par le Père Noël.

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0: Nego, vous, quel est votre meilleur souvenir de Noël?
1: Ouais, de Noël? Oh là là. Meilleur souvenir de Noël? Bah non, moi Noël c'est la famille, enfin, depuis que je suis petit, c'est tout le temps les deux jours, le 24, le 25, le 26 à la maison, des bonnes bouffes, bonne ambiance, on se lève les matins pour aller les cadeaux. C'est vrai que ça a beaucoup plus de valeur quand on est jeune parce qu'on va vite se coucher pour vite se réveiller justement. C'est plein de petits souvenirs comme ça avec mes frères et sœurs à chercher les cadeaux dans la maison.

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0: C'est bien que tu m'amènes, Jasmine et Baby Born.
1: Bonjour, je m'appelle Lila, j'ai 3 ans, j'étais très sage. 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
3: Aujourd'hui, Noël écrit par les enfants. Le joli renne par Camille, Candice et Lola. Il était une fois dans le pôle sud un joli renne avec de grands bois. Il s'appelait Patchy. Il cherchait une belle reine pour se marier. Tout d'un coup, il vit un bonhomme avec une grande barbe. C'était le Père Noël. Le Père Noël lui parla et lui demanda s'il voulait devenir son renne pour parcourir le monde et donner tous ses beaux cadeaux. Le renne accepta, mais il voulut quelque chose en échange. Il demanda si le Père Noël pouvait l'aider à trouver une belle reine pour qu'il se marie. Il voulait une amoureuse et des petits. Le Père Noël fut d'accord et il l'emmena dans son atelier. Là, il lui fit choisir la reine qu'il préférait. Patchy en choisit une qui s'appelait Nala. La jolie reine l'aimait aussi. Tous deux se marièrent et firent deux beaux bébés. Depuis, le Père Noël est très content et il fait sa tournée avec le renne Patchy, sa femme Nala et leurs deux petits. Et les enfants sont contents de recevoir de jolis cadeaux. Joyeux Noël !

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0: Hélène Segarra, quel est votre meilleur souvenir de Noël?
1: Je crois que le plus beau Noël, ça a été le premier Noël de mon fils, tout simplement. On commence à aimer Noël le jour où on a des enfants, vraiment, parce qu'on attend qu'ils ouvrent leurs cadeaux, on est là, on leur achète des orgues qui clignotent, des trucs pas possibles, et on regarde la tête qu'ils font, c'est ça qui est génial.
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Stillnacht est la version allemande de Douce Nuit. Cette chanson a d'abord été un poème écrit par le pasteur Joseph Mohr le 24 décembre 1816, seulement quelques heures avant la messe de minuit, et fut mis en musique, tout d'abord à la guitare, par son ami Franz Gruber en 1818.

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0: Le Père Noël, il vit au pôle Nord. Il fabrique les cadeaux avec ses amis.
1: Les lutins.
0: On fait une lettre pour dire au Père Noël ce qu'on veut. Parce que s'il te donne un truc que tu veux pas, il va bientôt venir le 24. Et puis, il va faire la grande distribution de Noël. Si je ramène pas un bon bulletin, j'aurai pas de mes cadeaux. Hein.
1: Et donner surtout beaucoup de cadeaux. Et même si qu'on a...

Salut, direction la cuisine. Aujourd'hui, nous allons préparer une mousse de fruits. Les ingrédients, il vous faut 4 cuillerées à soupe de fromage blanc, 4 cuillerées à soupe de sucre, un sachet de sucre vanillé, 50 centilitres de crème fleurette et 200 g de fruits de votre choix. La préparation. Première étape, dans un récipient que vous aurez mis au frigo quelques minutes, vous mélangez la crème fleurette et le sucre vanillé à l'aide d'un batteur électrique. Vous obtiendrez de la chantilly. Deuxième étape, vous lavez les fruits, vous les essuyez, vous les coupez en morceaux. Vous les mettez dans un saladier avec le fromage blanc et le sucre, vous mixez le tout. Troisième étape, vous y ajoutez la chantilly. Quatrième étape, vous versez le mélange dans des coupes individuelles. Vous les placez une heure au frigo avant de servir. Bon appétit! Et vous pouvez retrouver cette recette sur notre site internet radiojunior.com.

0: m'appelle Elodie, j'ai 12 ans et je souhaite qu'à Noël la paix revienne dans le monde entier. Et je souhaite aussi que tout le monde soit heureux ce jour-là. Et que j'aimerais aussi pour moi avoir une poupée et que mes petites sœurs soient aussi très bien gâtées. Au revoir.
1: Bonjour, je m'appelle Camille et pour plus tard, je voudrais un mari. Alors, je voudrais mon âge, 8 ans cette année, et qu'il soit au pied des sapins emballé dans un paquet cadeau. Comme ça, on grandit ensemble et plus tard, et ben, on se marie. Voilà. Au revoir.
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0: Père Noël, il va là-haut dans la cheminée et il prend son échelle doucement et après il met le cadeau par terre.
1: Il monte avec son traîneau sur le toit, il garde son traîneau, il rentre dans la cheminée, il glisse comme un toboggan.
2: Le Père Noël, il peut pas rentrer par la cheminée. Dès qu'il sent gros, il peut pas parce que ça peut boucher et après il pourra pas descendre. Peut-être il lance les cadeaux juste en bas.
1: Ils peuvent avoir aussi un lutin pour déboucher la cheminée. Je ne vois pas comment ils pourraient descendre alors que les parents sont éveillés.
3: Ça dépend si la porte de la cheminée elle grince, c'est sûr que ça va réveiller tout le monde. Alors que s'ils ont un lutin serrurier, ils peuvent entrer par la porte.
4: Ils peuvent entrer sans réveiller personne.
0: Il ne fait pas de bruit, le lutin, parce que c'est pas comme les Pères Noël. Il prend une échelle du Père Noël, il a dit prenez l'échelle. Et après, les lutins poussent doucement les cadeaux.
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1: Noël dans le monde. En Allemagne, comme dans de nombreux pays, les petits Allemands commencent à préparer Noël dès le début du mois de décembre. Certaines familles préparent des calendriers très originaux avec des guirlandes et des petits paquets. Chaque dimanche de l'Avent, on allume une chandelle de la couronne. À la Sainte Barbara, on met des branches de forsythia dans un vase, elles fleuriront pour Noël. À la Saint-Nicolas, tous les enfants posent leurs bottes à la porte de leur chambre. Le sapin est décoré le 24 décembre par les enfants. Au repas de Noël, les Allemands dégustent une noix grillée accompagnée de choux rouges et de pommes. Le soir du 24 décembre, c'est l'enfant Jésus, c'est une coutume protestante, ou le Père Noël qui apporte les cadeaux et les dépose sous le sapin. Un peu plus tard, le jour des rois, des enfants déguisés en rois mages écrivent les initiales des trois rois sur les portes. Joyeux Noël !

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1: Salut les juniors, vous le savez, durant toute la période des fêtes, Radio Junior vous fait faire le tour du monde pour savoir comment on célèbre Noël dans les autres pays. Aujourd'hui, nous faisons escale en Grèce et à Chypre où les traditions sont identiques et l'on retrouve Niki de l'Office du tourisme de Chypre à Paris. Alors Niki, à partir de quand se préparent les fêtes de Noël ?
2: Eh bien, à partir du 1er décembre en fait. Hein. C'est un petit peu comme en France, hein. C'est comme le Noël catholique. Il faut savoir qu'en Grèce, ils sont très religieux, donc c'est la religion orthodoxe qui prime à 99%. Mais Noël est moins important que les fêtes de Pâques, hein. Mais ça n'empêche que tout le monde s'y prépare. Hein. Et donc, une semaine à l'avance, vous avez tous les enfants qui chantent les calendars. Ce sont des chants de Noël, en fait. Ils vont de maison en maison pour... c'est un petit peu ce qu'on fait, nous. Enfin, ils vont de maison en maison pour récolter des bonbons, en fait.
1: Un petit peu comme Halloween.
2: Halloween, voilà, je me souviens. Voilà, c'est un petit peu ça, sauf qu'ils ne sont pas masqués ni déguisés. Hein. Ils sont en tenue de ville et ils se présentent donc avec un petit triangle pour chanter un trigone. Vous savez, les triangles métalliques où on fait de la musique. Donc ils tiennent ça à la main pour les accompagner dans leur chant de maison en maison. Et après, donc, en général, la veille de Noël, donc le 24 au soir, contrairement aux catholiques, on ne fait pas un grand repas, c'est plutôt un repas frugal. Et puis, toute la famille se rend à l'église le 25 au matin. Et vraiment, le repas de Noël, c'est le 25 à midi, en fait.
1: Et est-ce qu'il y a un sapin, comme en France ?
2: Oui, tout à fait, on met un sapin également. Ça, c'est la même chose, hein. Y a pas de... On décore la maison, on met des guirlandes, on fait un sapin, on met le petit Jésus au pied du sapin. On le met le lendemain après minuit, en fait.
1: Alors, le repas principal, c'est surtout le 25. Et qui y a-t-il sur la table le 25, justement ?
2: Alors, principalement, on trouve du mouton, en général. On fait la dinde, maintenant. C'est devenu à la mode, hein, de faire une dinde farcie en Grèce ou à Chypre. On fait aussi du cochon. Le mouton, c'est surtout pour Noël, mais pour Pâques, mais à Noël, on fait beaucoup du cochon farci. Et puis, beaucoup de desserts, de pâtisseries grecques, notamment des courabiais, qui sont des petits sablés glacés au sucre. Et puis, les mélomacarona, qui sont également des petits biscuits baignés dans du miel, en fait. Donc ça, c'est vraiment traditionnel. Ce sont des gâteaux de Noël que vous trouverez dans chaque famille qui fête les fêtes de Noël.
1: Comment on s'appelle le Père Noël ?
2: Aios Vasilis. C'est Saint Basile, en fait.
1: Enfin, dernière question, comment dit-on Joyeux Noël en grec ?
2: Chronia Pola.
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0: Allô, je m'appelle Elodie, j'ai 12 ans et je souhaite qu'à Noël la paix revienne dans le monde entier. Et je souhaite aussi que tout le monde soit heureux ce jour-là. Et que j'aimerais aussi pour moi avoir une poupée et que mes petites sœurs soient aussi très bien gâtées. Au revoir.
1: Bonjour, je m'appelle Camille et pour plus tard, je voudrais un mari. Alors, je voudrais mon âge, 8 ans cette année, et qu'il soit au pied du sapin emballé dans un paquet cadeau. Comme ça, on grandit ensemble et plus tard, et ben, on se marie. Voilà. Au revoir.
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3: Tannenbaum est la version allemande de Mon beau sapin. Cette chanson a été écrite par le professeur et compositeur Ernst Anschutz à Leipzig en 1824. En fait, ce titre ne parle pas de Noël, mais il fait référence aux conifères et surtout des qualités du sapin comme un symbole de constance et de fidélité.

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0: Le Père Noël, il vit au pôle Nord. Il fabrique les cadeaux avec ses amis.
1: Les lutins.
0: On fait une lettre pour dire au Père Noël ce qu'on veut. Parce que s'il te donne un truc que tu veux pas, il va bientôt venir le 24. Et puis il va faire la grande distribution de Noël. Si je ramène pas un bon bulletin, j'aurai pas de mes cadeaux. Hein.
1: Et donner surtout beaucoup de cadeaux. Et même si qu'on a...

0: direction la cuisine. Aujourd'hui, un dessert plein de couleurs, plein de vitamines qui va vous redonner la pêche, une salade de fruits. Il faut préparer cette salade de fruits quelques heures avant de la servir. Côté ingrédients, il vous faut un citron, du sucre et autant de fruits frais que vous le désirez. Bananes, pommes, poires, oranges, kiwis, raisins, fraises, cerises. Rien de plus facile à préparer. Vous épluchez et coupez tous les fruits en morceaux. Les bananes et les kiwis en rondelles, les pommes, les poires en quartiers, les fraises en deux. Vous mettez tout ça dans un grand saladier, vous arrosez de jus de citron, ça évite que certains fruits deviennent noirs. Ensuite, vous saupoudrez de sucre, n'hésitez pas car cela fera du jus. Vous mettez votre salade au frigo quelques heures et au moment du dessert, vous pouvez la manger avec des biscuits. Et grâce à toutes les vitamines dans les fruits, vous aurez une pêche d'enfer. Bon appétit! 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

0: Rogue Voisine, quel est votre meilleur souvenir de Noël?
1: J'ai de très très très beaux souvenirs. Le plus beau souvenir, c'est mon grand-père qui se déguisait. Il se déguisait en Père Noël. Et puis on était tout petits, on ne savait pas que c'était notre grand-père, bien entendu. Mais il a fait ça pendant des années. Il est même resté notre Père Noël à tous, même quand on n'y croyait plus vraiment au Père Noël. Ça restait toujours le

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1: Kalin Esperan Arkontes, ce que l'on traduit par bonne soirée, est un chant traditionnel de Noël.

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2: Salut! Plus que quelques jours avant Noël, une fête célébrée à travers le monde avec des coutumes différentes. Même en France, on fête Noël différemment selon les régions. Alors aujourd'hui, direction l'Alsace. Là-bas, les préparatifs commencent le 25 novembre, jour de la Sainte-Catherine. Le jour de l'Avent, donc au début du mois de décembre, les Alsaciens placent la couronne de l'Avent sur les portes des maisons. Cette décoration est confectionnée à partir de branches de sapin auxquelles on fixe 4 bougies. La lumière protège des maléfices et des catastrophes et les 4 bougies symbolisent les 4 semaines avant Noël. Chaque dimanche de l'Avent jusqu'au soir de Noël, une bougie est allumée, marquant ainsi le temps de l'attente. Le 6 décembre, c'est la Saint-Nicolas. Tradition de l'Europe du Nord, il est le saint le plus populaire d'Alsace, où il est célébré depuis le XIe siècle. Habillé en évêque, il porte un long manteau rouge, une mitre sur sa tête, une crosse à la main et une longue barbe blanche. Saint-Nicolas est considéré comme l'ancêtre du Père Noël et les enfants l'attendent avec impatience car il distribue des friandises. Vient ensuite la préparation de Noël. En Alsace, il y a la tradition des marchés de Noël. Le marché de Noël n'est pas simplement un lieu où on se rend pour faire ses achats avant les fêtes. C'est un vrai lieu de spectacle très convivial qui égaye de son ambiance chaleureuse les villes et les villages dans toute l'Alsace. On y trouve les gourmandises de Noël comme le pain d'épices, les petits gâteaux et aussi tous les objets servant à la décoration de la maison et plein d'idées pour des cadeaux originaux. Depuis plus de 500 ans, le plus ancien marché de Noël, le Christkindlesmarkt, s'installe chaque année au cœur de Strasbourg. Qui dit Noël dit sapin de Noël. L'Alsace est le berceau du sapin de Noël. On retrouve des traces des premières ventes de sapins en 1521. L'existence d'arbres décorés en Alsace remonte au Moyen-Âge. Le 24 décembre, un sapin était placé dans les églises où il représentait l'arbre du paradis garni de pommes. Les Alsaciens étaient autorisés à couper le sapin de Noël en forêt à partir du 21 décembre. L'une des coutumes les plus populaires en Alsace reste celle du Christkindl et de Hans Trapp. Le Christkindl, l'enfant de Christ, est symbolisé par une jeune fille. Vêtue de blanc, un voile accroché dans ses cheveux, elle est coiffée d'une couronne de sapin avec 4 bougies et porte à la main un sceptre surmonté d'une étoile. Passant la nuit de Noël de maison en maison, Christkindl et son compagnon, l'affreux Hans Trapp, récompensent par des friandises les enfants qui ont été sages. Mais attention, pour les enfants qui ont oublié d'être gentils, l'abominable Hans les emporte dans son grand sac. Enfin, le 26 décembre, la Saint-Étienne, c'est le début du cycle des 12 jours, encore appelé petite année. Chacun des 12 jours symbolise un mois de l'année à venir, pour le temps qu'il va faire notamment. Et c'est un jour férié en Alsace.
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Allô, je m'appelle Elodie, j'ai 12 ans et je souhaite qu'à Noël la paix revienne dans le monde entier. Et je souhaite aussi que tout le monde soit heureux ce jour-là. Et que j'aimerais aussi pour moi avoir une poupée et que mes

0: poupées, des baigneurs, on avait tout en double, tout pareil. Et on se battait parce que l'autre avait une poupée avec une jupe rose et moi elle était verte. Et, enfin, bref, c'était. Mais je me souvenais d'une belle soirée de Noël avec un beau sapin, avec un bon festin avec mes parents. Enfin voilà, c'était parce que chez nous on ne fête pas trop Noël. Mais cette année-là, on avait fait plein, on a fait un gros Noël.
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1: Vous connaissez tous Holy Night, on traduit par Minuit chrétien. C'est un cantique de Noël américain composé par Adolphe Adams en 1847. Il est donc inspiré, comme je vous le disais, du poème français Minuit chrétien.

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2: C'est Noël et pour l'occasion, je vous emmène faire un tour du monde pour découvrir comment on fête Noël dans les autres pays. Aujourd'hui, direction le Mexique et Miguel Berumen de l'Office de tourisme du Mexique à Paris nous raconte les traditions mexicaines.
3: C'est à partir du 16 décembre qu'on fait tous les préparatifs pour la nuit de Noël, ce que nous appelons les posadas. C'est des fêtes diverses qui se passent dans les maisons des familles où on casse surtout la piñata. La piñata, c'est une espèce de poterie qui est bien décorée. Qui est cassable évidemment, et le but c'est de casser la piñata. Donc c'est une poterie adornée avec de papier, avec des garnitures, et puis tous les enfants prennent un bâton, et avec le bâton le but c'est de casser la piñata, parce que dans la piñata c'est rempli de sucreries, des jouets, des fruits, et donc tous les enfants veulent la casser, mais pas seulement la casser, mais tous les enfants sont autour de la piñata pour que quand quelqu'un la casse, ils vont tous partager le trésor. Si vous voulez. Le soir du 24, on fait un arbre de Noël et on met tous les cadeaux autour de l'arbre et on a un dîner en famille. Souvent, ce qu'on fait, c'est ouvrir les cadeaux la nuit même, mais certaines familles préfèrent le faire le lendemain. Au Mexique, à Noël, on mange surtout la dinde. Sachez que la dinde, c'est un animal qui vient du Mexique. Justement, comme accompagnement, il y a plusieurs choses. On peut avoir la morue. On mange la morue mélangée avec des pommes de terre ou mélangée avec des légumes. Et puis, on mange aussi souvent, évidemment, des sucreries, des gâteaux. Le dessert, c'est surtout des petits gâteaux ou des fruits. Des fruits qui sont typiquement mexicains, qui n'existent pas ici. Je vous appelle là, par exemple, de tejocote, qui est une espèce de fruit orange, qu'on peut le manger comme ça cru. Le 25, c'est plutôt pour se reposer. On passe la journée en famille. Souvent, ça dépend des familles. Souvent, les cadeaux, on les ouvre le matin, parce qu'il y a le Père Noël qui arrive la nuit, et les enfants se réveillent. La première chose qu'ils veulent faire, c'est aller ouvrir les cadeaux.
2: Et le Père Noël s'appelle comment au Mexique ?
3: Le Père Noël au Mexique, on l'appelle Santa Claus.
2: Est-ce qu'il y a des chants de Noël traditionnels ?
3: Il y a surtout des chansons qui sont d'origine mexicaine. Il y a d'autres qui sont un peu comme les chansons américaines. Typiquement mexicain, on a l'enfant du tambour, El Niño del Tambor. Ce qui était intéressant de savoir aussi, c'était que quand les Espagnols sont allés au Mexique, par coïncidence, il y avait la fête d'un dieu aztèque. C'était en décembre aussi. Donc, les Espagnols ont utilisé cette vieille fête pour porter la naissance de Jésus, pour la mettre ensemble. Donc, c'est pour ça que les fêtes de Noël, les piñatas, les posadas, tout ça, c'est, si vous voulez, le fruit d'un mélange de cultures, hein, de la culture mexicaine d'origine et de la culture européenne surtout.
2: Oui. Est-ce que vous pourriez me dire Joyeux Noël et Bonne Année en mexicain ?
3: Feliz Navidad y próspero año nuevo.
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Et nous vous souhaitons à tous un joyeux Noël.

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1: Comment fête-t-on Noël dans le monde ? Les chantés Noël de Guadeloupe. En Guadeloupe, familles et amis se réunissent pour chanter des cantiques traditionnels revisités en langue créole. Pendant les refrains, les joueurs de tibois et de tambour se déchaînent, cadencés par les badauds qui claquent des mains sur des rythmes de biguine, de mazurka ou de valse. Le soir de Noël, les chants résonnent jusqu'à la messe de minuit. Puis, les groupes se déplacent de maison en maison avec leurs siyak et leurs cha-cha. Ce sont des instruments de musique pour chanter des bellés, des cantiques improvisés. Ah, fêtez Noël au soleil et au son des bellés. Le rêve, non ? Joyeux Noël !
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0: là-haut dans la cheminée et il prend son échelle doucement et après il met le cadeau dans, par terre.
1: Il monte avec son traîneau sur le toit, il garde son traîneau, il rentre dans la cheminée, il glisse comme un toboggan.
2: Le Père Noël, il peut pas rentrer par la cheminée. Dès qu'il sent gros, il peut pas parce que ça peut boucher et après il pourra pas descendre. Peut-être il lance les cadeaux juste en bas.
1: Ils peuvent avoir aussi un lutin pour déboucher la cheminée. Je ne vois pas comment ils pourraient descendre alors que les parents sont éveillés.
3: Ça dépend. Si la porte de la cheminée elle grince, c'est sûr que ça va réveiller tout le monde. Alors que s'ils ont un lutin serrurier, ils peuvent entrer par la porte.
4: Ils peuvent entrer sans réveiller personne.
0: Il ne fait pas de bruit, les lutins, parce que c'est pas comme les Pères Noël. Il prend une échelle du Père Noël, il a dit prenez l'échelle. Et après, les lutins poussent doucement les cadeaux.
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0: Laurie, quel est ton meilleur souvenir de Noël ?
1: Mon meilleur souvenir de Noël ? Bah, j'ai pas de meilleur souvenir de Noël parce que c'est vrai que Noël, moi, à chaque fois, je le fête en famille. Donc, y a mon papy, ma mamie, mon tata, mon tonton, mon cousin, mes cousines. Et tous les ans, c'est vraiment la fête, c'est vraiment la réunion de famille, les cadeaux à minuit, mais pas avant. Tous les ans, ils savent me surprendre avec des cadeaux originaux. Et moi aussi, j'adore offrir des cadeaux. Et donc, c'est génial.
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0: Le Père Noël, il vit au pôle Nord. Il fabrique les cadeaux avec ses amis.
1: Les lutins.
0: On fait une lettre pour dire au Père Noël ce qu'on veut. Parce que s'il te donne un truc que tu veux pas, il va bientôt venir le 24. Et puis il va faire la grande distribution de Noël. Si je ramène pas un bon bulletin, j'aurai pas de mes cadeaux. Hein.
1: Et donner surtout beaucoup de cadeaux. Et même si qu'on a fait des bêtises.
2: Tarmas Julnat, autrement dit la nuit des gnomes. Les gnomes qui sont en fait les petits lutins qui accompagnent et aident le Père Noël à faire les cadeaux. C'est un chant traditionnel de Noël en Suède.

Les premiers flocons sont déjà tombés. Les premières guirlandes se sont allumées. Et les étoiles brillent maintenant pour chacun de nous. Vivez la magie des fêtes dans la paix

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1: Dans le Grand Pôle Nord se trouve un pays merveilleux que nul homme jusqu'à présent n'a pu voir de ses propres yeux. 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
2: Salut les juniors, Noël approche et à cette occasion, nous avons décidé de savoir comment on fête Noël dans d'autres pays. Aujourd'hui, direction le Portugal et on retrouve Madame Moura de l'Office du Portugal à Paris. Madame Moura, bonjour. Comment se préparent les fêtes de Noël au Portugal? Est-ce qu'il y a, comme en France, un sapin?
3: Le sapin, c'est le sapin, c'est le pain. C'est le pain, pas le sapin comme en France. C'est du pain, parce que c'est le pain qui abonde au Portugal. Bien que maintenant, on met aussi des sapins comme en France, mais d'habitude, c'est le pain. Le pain vert, le pain parasol, un peu ce genre de pain.
2: Est-ce que le sapin est décoré comme chez nous?
3: Le sapin est décoré comme chez nous, mais toutes les maisons ont une crèche. Parce que, en fait, les fêtes Noël restent chrétiennes. Toute la famille se réunit.
2: Comment s'appelle la crèche?
3: Presépio.
2: Et quel est le repas traditionnel au Portugal?
3: C'est-à-dire, les traditions varient beaucoup selon les régions. Au nord du Portugal, le repas traditionnel, le souper du 24, c'est vraiment la morue cuite, bouillie avec des choux et des pommes de terre. Ça, c'est une habitude, une coutume du nord du Portugal qui s'est maintenant répandue un peu partout. Mais c'est traditionnellement, c'est du nord du Portugal. Dans les autres endroits, il y a d'autres repas qui sont traditionnels, comme par exemple à Lisbonne, dans la région de Lisbonne et du centre, on mange surtout un bouillon de poule et des œufs brouillés avec du chorizo et souvent un chocolat chaud avec des différentes sortes de pain. Au sud, on mange surtout du porc. En revanche, les desserts sont les mêmes partout. On mange des beignets que l'on appelle les filhoses. Sont des fritures, par exemple, de potiron et les broues. Les broues, ça ressemble à des calissons et du pain perdu. Le jour de Noël, le menu est évidemment la dinde rôtie avec du riz et des pommes pailles.
2: Est-ce le Père Noël qui amène les cadeaux aux enfants?
3: Quant au Père Noël, autrefois, et dans certaines familles, qui apporte les cadeaux aux enfants, ce n'est pas le Père Noël, c'est le petit Jésus. C'est le menino Jesus, l'enfant Jésus. Mais maintenant, le Père Noël est devenu un personnage universel, donc il existe aussi le Père Noël. Mais de mon temps, c'était toujours le petit Jésus qui apportait les cadeaux.
2: Et comment s'appelle ce Père Noël?
3: Pai Natal, tout à fait la traduction littérale.
2: Enfin, comment dit-on Joyeux Noël en portugais?
3: Bon Natal, Santo Natal aussi, on dit.
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4: 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Et après, il pourra pas descendre. Peut-être il lance les cadeaux juste en bas.
3: Ils peuvent avoir aussi un lutin pour déboucher la cheminée. Je ne vois pas comment ils pourraient descendre alors que les parents sont éveillés.
5: Ça dépend si la porte de la cheminée elle grince, c'est sûr que ça va réveiller tout le monde. Alors que s'ils ont un lutin serrurier...